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Bonsoir Gonaïva, bonsoir Haïti, bonsoir le monde. 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C'est toujours le frère Mistra Saint-Louis accompagné le frère Jerry Toussaint. Eh bien, nous voilà la prière. Nous voilà la prière pour que nous va commencer. Seigneur, nous bénissons. Nous exaltons, nous glorifions parce que nous méritons toute gloire. Merci pour fidélité, merci pour compassion. Ou même qui c'est bon Dieu, bah, j'en faillis dans la promesse ou dans la mission. Bah, c'est pour raison ça, dans la minute, ça, nous continuons à glorifier, nous continuons à exalter pour tous ces bienfaits. Merci pour la protection que nous avons chaque jour, chaque instant. Dieu peut nous traverser ces 20 ans bien. Encore une fois, nous rentrons dans l'autre semaine. Merci pour journée sans encore. Depuis le matin, Père, nous sommes avec vous. Et jusqu'à cette présente minute, voilà. Nous devons accompagner nous dans ce que nous avons dit dans le moment, ça, des temps de passer dans la présence. Bénis chaque auditeur, auditrice, qui va attendre nous. Et que nous demandons que grâce à la faveur de l'esprit, nous puissions continuer à couvrir nos pères. Bénis le moment sans encore. Et que nous prions comme ça. Au nom de Jésus-Christ de Nazareth. Que ce soit ainsi, Père. 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Que la grâce de Dieu est capable de couvrir, non? Que la présence de mon Dieu arrive sous la voie au côté. Déjà, soit à peine branché, il fait une 16 minutes dans le studio Radio Boss. Il y a une émission pour toute une nation. Fabrice Soso Spirit, c'est toujours mettre en évidence, nous permettre aux capables comprendre, pour faire équilibre entre les sociétés, ensemble avec la spiritualité. Bon, c'est nous là chaque jour pour que nous soyons capables de continuer à avancer avec vous. 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

On en bénit ensemble. 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

0: Bonsoir.
1: Bonsoir, comment est-ce? Grâce à Dieu, notre béni. Comment vous allez?
2: C'est
1: Josna.
2: Depuis
1: Asifa. Non, salut tous les amis Asifa. Yo, vous bénissez ensemble avec nous.
2: Oh oui, musique, mais je vais vous demander.
1: Qui musique ça?
2: Ah, mais c'est Yves Massena.
1: Comment?
2: C'est Yves Massena.
1: Bonne petite musique là. Ok, pas de problème. On va traiter bosse.
2: Ok, merci beaucoup.
1: Bon, Dieu béni. Pas de problème. Pas oublier de taper 33 56 96. Pas oublier soit peine de journaux ou sous 103.9 émission Soso Spirit qui passait chaque dimanche sur l'antenne Radio Boss. C'est toujours le frère Mistral Saint-Louis avec les frères Diri Toussaint.

Eh bien, on a continué à bénir ensemble. On a continué à adorer. Pas oublier, nous sommes tous les amis à Sifayo. Vous allez bien brancher. 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Pas oublier, l'émission s'appelle chaque dimanche, 1h pour 3h. Yon seul radio. Il n'y a pas d'autre que Radio Boss FM. Tous les amis, cocherez le bon Dieu avec nous. 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Pabli, vous pouvez écrire nous, tapez 33 33 56 96. Vous pouvez écrire nous, vous pouvez écrire nous SMS. Dis-nous qu'on doit brancher.

0: Vous nous dites courage. Par contre, qu'ils soient traversés. Mais moi, je vous prends courage. Hein. Parce que sauver là. Oui, sauver à présent. Hein. 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
1: Ou même qui l'a caillou dans des
0: 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On a béni ensemble. On a béni. Mais écris-moi. Réellement. 33-33, 56-96. Dis-moi, soit béni. Hein. 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Pas gain spiritualité sans société. 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

0: Ah oui, c'est comme ça, hein. 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On va suivre l'émission Socio Spirit. Chaque dimanche. On le fait une heure. On vient pour 3 heures. On va mettre casser bouton. Casser bouton sous 103.9. Et bien laisse arriver. 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On a le béni ensemble. 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

On en continue à doer. Dis qui côté. 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Ça c'est mission pour là. Social Spirit. Chaque dimanche. Depuis le fait une heure. 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On a passé un moment béni ensemble.

0: Pas de problème. 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
0: 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N'a profité pour nous saluer tous les amis à Sifayo et qui m'a bien branché. N'a béni ensemble, pas oublier l'émission, ça passe chaque dimanche. Belle fait 1h pour 3h. Nous parler des sociétés et la spiritualité aussi. Pas oublier, c'est 33 33 56 96. 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

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Pas oublier soit à peine jeune nom ou sous 103.9 ou observer mission Socio Spirit qui passe sur l'antenne du boss chaque dimanche. Belle fait 1h ou 3h. C'est toujours le frère ministre Saint-Louis. Accompagnez le frère Jerry Toussaint. Pas oublier qu'on va continuer de contacter nous sur 33 33 56 96. 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
0: Pas oublier, vous suivre l'émission Sous Spirit sur notre radio Boss 103.9. Émission ça qui passe chaque dimanche, 1h ou 3h. C'est toujours avec le frère Mistral, celui et le frère Jerry Toussaint. 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Vous capable continuer les noms sous 33 33 56 96. 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Est-ce qu'on va bénir avec nous?

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0: 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Émission ça passe chaque dimanche 1h ou 3h. On va continuer à bénir ensemble, socio-spirit. 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
0: 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Bah, c'est émission, c'est chaque dimanche, 1h pour 3h. Ok, bah, c'est non parler des sociétés et puis la spiritualité en deux émissions. Ça, aïe aïe aïe. 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
0: 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En fait.
3: Bah, qu'on est-ce qu'on a essayé de faire parler plus fort pour nous parce que nous manquons de saisie, non? 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

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C'est toujours Socio Spirit. C'est toujours le frère Mistral Saint-Louis. Ensemble avec le frère Jiri Toussaint. Émission ça passe chaque dimanche début le fait inner sur notre radio Boss FM 103.9. Pas oublier casser bouton sur radio. 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

0: 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Pas oublier n'a rappelé chaque ami qui avait nous jeunes nous sous 103.9. Nous observons l'émission Sous Spirit sur notre antenne de boss. Depuis le FM, il est pour 3h. Eh bien, et non bloqué cadran. Émission Socio Spirit. C'est toujours le frère Mistral Saint-Louis, accompagné le frère Jérôme Toussaint.
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C'est toujours avec le frère Misra de Saint-Louis et puis le frère Dirk Toussaint sur l'antenne Radio Boss FM. On va continuer à adorer et bon, c'est dans quelques minutes encore, nous à partir. 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

Pas oublier, émission ça passe chaque dimanche. Tu peux le faire 1h pour 3h. C'est toujours émission Socio-Spirit. Sur l'antenne Radio Boss FM 103.9. 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C'est un équilibre des sociétés avec la spiritualité. 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À celui qui est assis sur le trône et à l'agneau. L'agneau est souverain, c'est l'agneau de Dieu.

0: Ah bien, c'est comme ça, oui. 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